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1: Pequeña data tanguera para quedar como un grande en la milonga. Horacio Salgán ensayaba horas para lograr un segundo perfecto de silencio. Decía que en el tango, lo que no se toca es tan importante como lo que se toca.
2: 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Un demi-mélon sur la tête, les raies de la chemise peintes sur la peau, deux demi-semelles clouées aux pieds et dans

chaque main un petit drapeau de taxi libre. On dirait que moi seule je le vois. Il passe entre les gens, le mannequin lui cligne des yeux. Le feu rouge lui envoie trois lumières célestes. Et les oranges de l'épicier du coin lui lancent des fleurs d'oranger. 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